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1: Mon capitaine, à Berry-au-Bac, en 1917, pendant l'offensive du Chemin des Dames, les chars français, chars Schneider, ont été employés pour la première fois. Et ça n'a pas été vraiment une réussite. Comment on peut l'expliquer ?
2: La raison principale, c'est que le char Schneider était utilisé en char d'accompagnement en infanterie. Il devait s'affranchir des réseaux de barbelés, pouvoir franchir les tranchées, et que les fantassins puissent franchir ces réseaux de tranchées tout en étant protégés par ces blindés. Avec la faible vitesse du Schneider, le faible armement, il était vulnérable aux tirs ennemis, aux tirs d'artillerie ennemie.
1: Est-ce que c'est encore le cas aujourd'hui ? Est-ce que le char reste un engin vulnérable ?
2: C'est moins le cas aujourd'hui, puisque, prenons l'exemple du char Leclerc, ses atouts sont vraiment la rapidité, mobilité, puissance de feu, capacité d'observation avec des optiques puissants. Donc on est loin des premiers chars durant la bataille de Berry-au-Bac.
1: Technologiquement, qu'est-ce qui a changé dans le char et puis aussi dans son emploi tactique entre 1917 et aujourd'hui ?
2: Technologiquement, vous avez des capacités d'observation qui sont quand même très importantes. Il peut tirer jusqu'à 4000 mètres, ce qui est pas donné au Schneider de 1917, si je puis dire. Puis vous avez la possibilité de tirer un grand nombre de coups en moins d'une minute avec son chargement automatique. Puis il y a sa vitesse. Vous voyez qu'il peut aller jusqu'à 70, plus de 80 km/h, tout en gardant une visée, une puissance de pointage qui est assez phénoménale. Si vous voulez, on peut prendre la symbolique du boxeur qui donne un coup droit, le coup direct, qui permet de mettre au sol son adversaire et l'adversaire se relève pas. Le char Leclerc, c'est ça. C'est très rapide, un coup, et l'ennemi ne peut pas se relever. Et ensuite, c'est l'infanterie qui ratisse ou qui réduit les poches de résistance.
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1: Olivier, pendant les premières heures de l'offensive Nivelle en avril 17, c'est vraiment l'hécatombe. Est-ce que le service sanitaire a bien fonctionné?
2: Non, il n'a pas bien fonctionné. Parce qu'on a construit plusieurs hôpitaux aux alentours de la zone du chemin des Dômes. Il y avait 6 hôpitaux. Sauf qu'au moment de l'offensive, ils n'étaient pas complètement terminés. Ce qui fait qu'ils avaient une capacité qui était vraiment sous-estimée.
3: Oui. T'as gagné un billet pour rentrer chez toi. Mon quartier. Faites gare au vite fait, dépêchez-vous.
2: Dans les premières heures, les hôpitaux étaient déjà saturés, ce qui fait qu'on ne savait plus traiter les blessés. Deuxième facteur, c'est que le temps n'était pas de la partie. Boue, neige, ce qui fait que ça rend très compliqué l'évacuation des blessés vers l'arrière.
3: Infirmière, pansement de compression.
2: Donc embouteillage dans les entrées des hôpitaux. Donc on a essayé, pour pallier à ça, de faire appel à des hommes dont ce n'était pas normalement la fonction, les territoriaux, des réservistes, des artilleurs. Ce qui fait que n'étant pas vraiment de la partie, ils ont traité les blessés comme ils pouvaient en les stockant dans différents endroits, des gardes de triage, jusqu'à les oublier plusieurs jours.
3: C'est fini pour lui, aumônier.
2: Donc des gens sont morts comme ça, sans même voir un médecin et sans même être traités d'une part.
1: Pourquoi le nombre des blessés n'avait pas été prévu initialement?
2: Exactement. On a dû traiter plus de 10 fois plus de blessés qu'on avait prévu.
3: Vite, la morphine, vite. Allez. Passe.
2: Ça a créé des cadences pour les médecins, les anesthésistes, qui étaient limite de plus supportables. Plus de 7 opérations à l'heure, ce qui donnait un taux de mortalité important.
3: Évacuation.
2: La Francis Nivelle a été une catastrophe au niveau sanitaire.
1: C'était vraiment l'enfer.
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1: Frank, à la fin du mois d'avril et plus encore au mois de mai, se déroule dans l'armée française un certain nombre de mutineries. De quoi il s'agit très exactement ?
4: Eh bien, après 3 années de guerre, tu sais, Serge, les hommes n'en peuvent plus. Pour les vétérans de la bataille de la Marne, des batailles de la Somme ou de Verdun, le chemin des lames devait être synonyme de victoire. Et au lieu de ça, ça a été une hécatombe, une grande défaite. Et puis, il y a le régime des permissions. On avait empêché aux hommes de partir à l'arrière. Et puis, certains n'ont pas vu leur femme depuis 6 mois. Et puis, tu sais, on est dans un contexte particulier, hein, au printemps 1917. Il y a eu la révolution en Russie. Les hommes se sont aussi mutinés. Ce qui offre des choix aux soldats français qu'ils n'avaient pas avant. Et puis aussi, il y a la rumeur qui court partout, à l'arrière-front. Le contact avec les civils, la presse, fait que les rumeurs de répression, des grèves, on connaît les...

0: Comment les Américains ont-ils réussi à contrecarrer les opérations d'infiltration des Allemands ?
1: Et comme ça, ils ont installé des checkpoints, des barrages sur les routes, sur les carrefours. Ils arrêtaient les véhicules qui passaient. Ils leur posaient des questions typiquement américaines. Qui est Dick Tracy ? Comment s'appelle l'équipe de baseball de New York ? Des choses comme ça. Mmh. Même les officiers généraux comme Montgomery ont été arrêtés et interrogés de cette façon.
0: De cette manière-là ?
1: Absolument.
0: Et ça a fonctionné ?
1: Ça a fonctionné.

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1: Que s'est-il passé très exactement au carrefour de Bonnier? Les Américains étaient donc là, dans ce fossé. Je suppose que les Allemands sont arrivés sur eux.
2: Ben oui, l'avant-garde allemande est arrivée avec deux panthères et la 10e compagnie de semi-chenillés. Et là, une partie de cette compagnie s'est arrêtée à commencer à rassembler les prisonniers. Les hommes étaient rassemblés dans la prairie. Ils étaient debout comme ça. Et il est arrivé trois semi-chenillés et qui, à coups de mitrailleuse, feu croisé, ont commencé à les abattre. Après leur mitraillade, quand ils ont jugé qu'ils avaient assez mitraillé, ils ont continué, ils ont pris la route vers Ligneville.
1: Et les corps sont restés dans le pré, je suppose.
2: Ah oui, les corps sont restés dans le pré. Alors, on a eu la neige, et c'est seulement en janvier que la compagnie C du 291e bataillon de génie de combat sont allés relever les corps et les numéroter. Ils avaient pris des détecteurs de mines, hein, parce que les corps étaient à moitié ensevelis dans la neige.
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0: moment où les gars de la 101e arrivent ici, les conditions sont effroyables. Ils ont eu des conditions de transport très très éprouvantes. Ils sont épuisés. Est-ce que leur intervention sur Bastogne est décisive ?
1: Oui, pour les Américains, c'est une course contre la montre. Les Allemands savent qu'Eisenhower va mobiliser ses réserves, mais imagine que ça va prendre environ 3 jours. Quand la 101e arrive à Bastogne, le 19 décembre, la ville est défendue par environ 3000 hommes.
0: C'est très peu, donc.
1: C'est très peu, et il y a urgence. À une heure près, la ville tombait.
0: Ça veut dire qu'à une heure près, véritablement, si les hommes de la 101e n'étaient pas arrivés, la ville tombait aux mains des Allemands.
1: Absolument.
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0: Laurent, quelles sont les conditions de combat pour les gars de la 101e ici tout autour de Bastogne ?
1: Quand ils arrivent, il fait encore assez doux, il ne gèle pas. Mais à partir de la nuit du 21 au 22 décembre, il va commencer à geler et à neiger. Et au fur et à mesure des jours et des semaines qui viennent, les conditions météorologiques vont devenir terribles. À la mi-janvier, il fera entre moins 15 et moins 20 degrés.
0: Et ils possèdent l'équipement pour faire face à ce grand froid ?
1: Ils ont de l'équipement prévu pour du temps froid, mais pas pour un temps extrêmement hivernal comme celui-là.
0: Donc ça a dû être l'enfer pour eux ?
1: Ça a dû être l'enfer pour eux. Il y a eu beaucoup de gens qui ont souffert d'engelures, par exemple.
0: Et en termes de ravitaillement et de munitions ?
1: Ça a aussi été assez difficile pour eux. Ils ne sont pas équipés quand ils partent de Mourmelon pour venir sur Bastogne. Ils ont juste ce qu'ils ont sur eux et au niveau munitions, pareil. Juste le basic load.
0: Et les munitions et le ravitaillement arrivent quand même jusqu'ici ?
1: À partir du 21 décembre, ils sont encerclés. Donc ils vont commencer à manquer de munitions et de ravitaillement et d'eau également.
0: Et quel est leur état d'esprit à ce moment-là ?
1: C'est la 101e Airborne, ce sont des parachutistes américains, c'est l'élite de l'armée américaine. Ce sont des combattants. Ils sont ici, ils n'ont peur de rien, ils ne se sentiront jamais en danger, même quand ils seront encerclés pendant plusieurs jours.
0: Finalement, les aigles hurlants de la 101e ne vont pas faillir à leur réputation.
1: Non, pas du tout.
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0: Richard, quelle est la situation ici à Bastogne le 20 décembre 1944 ?
1: Donc le 20 décembre 1944, on est vraiment dans la phase d'encerclement de la bataille. Il y a des combats voraces au nord et à l'est de la ville, sur l'axe Oufalis-Bastogne, sur la route qui vient de Clairvaux et la route qui vient de Vils.
0: Et la ville est soumise au bombardement allemand ?
1: Pas encore. Donc les combats sont vraiment pour la prise de la ville. Mmh. Et actuellement, on ne bombarde pas encore Bastogne.
0: Mais la ville va être bombardée.
1: Elle va être bombardée intensément. De fait, on retrouve encore actuellement des stigmates. Et on peut voir ici, notamment sur cette grille qui est tout à fait d'époque et ce mur qui est d'époque, on voit encore la trace et l'impact des impacts de shrapnel qui sont venus
2: effectivement
1: se figer sur le métal. Ouais. Et sur la pierre aussi, d'ailleurs.
0: Et quel est l'état des troupes américaines dans la ville ? Quelle est l'ambiance ?
1: L'ambiance est fébrile. Donc ici, il faut s'imaginer que la ville n'est pas très grande. Les troupes qui refluent, les troupes qui arrivent, les unités d'artillerie qui se déplacent dans la ville pour se positionner, font qu'il y a ici une multitude d'engorgements dans les voies principales de la ville. Et on a des troupes américaines et des véhicules un peu partout.
0: La ville est quasiment en état de siège.
1: Quasiment. D'ailleurs, l'axe qui va vers Neuchâtel sera fermé en fin d'après-midi par les troupes allemandes qui poursuivent leur manœuvre d'encerclement vers Neuchâtel.

0: Mon commandant, une fois que l'encerclement de Bastogne est brisé, les Américains vont pouvoir lancer la contre-offensive.
1: Non, la contre-offensive a déjà commencé avec Patton qui attaque avec 3 divisions à partir du 22 décembre.
0: Quelles sont les intentions d'Eisenhower en lançant cette contre-offensive? C'est de rejeter les Allemands sur leur base de départ?
1: Ce que les Américains auraient voulu, c'est de pouvoir enfermer les Allemands dans une poche. Montgomery va tarder et va permettre aux Allemands de se replier en ordre et d'assurer de bonnes positions de défense. Et c'est là que les Américains vont avoir leurs pertes les plus terribles.
0: Au mois de janvier?
1: Fin décembre, janvier, oui.
0: Ça signifie que non seulement la bataille en elle-même jusque-là avait été particulièrement dure, les soldats avaient beaucoup souffert, mais ils vont encore souffler encore beaucoup plus dans la deuxième partie.
1: Tout à fait. Et le mois de janvier va être absolument terrible. Même Patton va écrire « On peut encore la perdre », tellement les pertes sont importantes.
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1: Salut Régis.
2: Bonjour Serge.
1: On est sur Omaha ici et le 6 juin 1944, le débarquement se passe très très mal. La première vague se fait hacher sur la plage. Ça s'est mieux passé sur Utah Beach. Comment on peut l'expliquer ?
2: Peut-être simplement en se disant que la première vague sur Utah Beach, elle n'a pas lieu à 6h30 du matin, comme ici à Omaha, mais plutôt dans la nuit, dans les terres, voire dans les marais.
1: Cette première vague, ce sont les parachutistes, c'est
2: exactement,
1: ça ?
2: Exactement, oui. Même si les secteurs de plage entre Omaha et Utah sont différents, la défense est différente, le terrain est différent, on n'a pas le même type de défense, c'est pas le même terrain, mais la différence fondamentale, primordiale entre Utah et Omaha, c'est qu'à Utah, on a une composante aéroportée de 13 500 parachutistes. C'est-à-dire que si on considère cette enveloppement vertical en termes militaires, cette force venue du ciel, comme la première vague d'assaut finalement sur Utah Beach, on arrive à peu près au même résultat que sur Omaha. Les pertes sont comparables.
1: Mais pourquoi ne pas avoir envoyé des parachutistes derrière Omaha ?
2: C'est une question de moyens principalement, quoi. Le front du plan Neptune, c'est un secteur de côte de 80 km et on ne peut pas mettre des paras sur 80 km. Pas assez de paras déjà. Et des avions pour les transporter, quoi.
1: En fait, les parachutistes ont été expédiés dans des points très stratégiques.
2: C'est ça, on a des largages de parachutistes aux deux extrémités de la tête de pont, là où elle est la plus fragile, la plus vulnérable aux contre-attaques. Donc en secteur anglais, ça va être la 6e airborne qui va sauter au nord de Caen. Et en secteur américain, c'est deux divisions, 82e et 101e, derrière Utah Beach.
1: 13 500 paras, ça fait quand même énormément de parachutistes. C'est combien d'avions, ça ?
2: C'est 800 avions pour les paras, pour les largages durant la nuit du 5 au 6 juin. Après, c'est une centaine d'avions le matin et encore à peu près 200 avions le soir pour tracter et amener les principaux renforts en hommes et en matériel.
1: Ça veut dire donc qu'il y a une opération parachutée et ensuite une opération aérotransportée.
2: L'opération principale, c'est bien le largage de 6 régiments de parachutistes. Et ensuite, il y a bien une vague de renforts à 4h du matin par planeur et une vague le soir à 21h aussi par planeur.
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1: Ça, c'est le genre de parachutage qui se faisait déjà dans les années 40-44, à l'époque du débarquement en Normandie.
2: Exactement. Cette époque-là, on employait souvent le largage de petits colis, donc des fardeaux de 50 à 225 kilos.
1: Et là, aujourd'hui, vous pouvez larguer du très gros.
2: Voilà. Alors, le très gros, maintenant, on pourra monter jusqu'à 8 tonnes, qui est, par exemple, une antenne chirurgicale médicale, sur laquelle il y aura des blocs opératoires en un seul fardeau, en un seul passage, et on pourra venir mettre ça au sol.
1: C'est un procédé d'action qui est très délicat, quand même, par parachutage, des petites charges, même des grosses charges, ça doit être très, très, très délicat à parachuter.
2: Oui, ça demande des compétences techniques assez élevées. En effet, autant pour l'acconditionnement du fardeau en lui-même, surtout pour les très grosses charges, qui ont un très gros volume et beaucoup de poids, et autant que pour le système de parachutage, c'est-à-dire le système de parachute, le choix des parachutes en fonction de la vitesse du vent, comment vole l'aéronef, à quelle altitude, bien entendu, et à quel point précis on voudrait le larguer. Mmh.
1: Tout ça, c'est très calculé, en fait.
2: Exactement. Il y a une équipe de la section technique de l'armée de terre qui fait ses calculs devant et de surface et qui nous donne des ABAC. Avec, à partir de ces ABAC et de ces graphiques d'emploi, on va pouvoir réaliser, nous, notre conditionnement en fonction du besoin des troupes au sol pour leur permettre, justement, d'avoir leur matériel au bon moment et au bon endroit.
1: En fait, vous êtes comme des super postiers, en fait. Vous pouvez livrer, vous êtes l'UPS international.
2: Ça nous décrirait bien, ouais, les super postiers. Ouais. Super postiers de la brigade de l'urgence. Donc, nous, on fait partie de la 11e brigade parachutiste, qui est appelée la brigade d'urgence, justement, parce qu'on est capable de faire ce genre de choses.
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0: Quels sont les objectifs de l'opération aéroportée américaine finalement?
1: Quand le 7e Corps choisit de débarquer à Utah Beach, son objectif c'est clairement d'aller prendre le port en eau profonde de Cherbourg. Et donc pour ça, il doit couper d'abord la péninsule du Cotentin.
0: Mais c'est le rôle des parrains de couper cette péninsule?
1: Alors dans le premier plan, le plan initial, c'est ça. Il y a une division aéroportée, la 82e, qui doit sauter entre Saint-Sauveur-le-Vicomte et la côte ouest du Cotentin. Et la 101e aéroportée, elle doit sauter entre Sainte-Mère et Carentan, derrière Utah Beach.
0: Ça signifie que le plan a changé, en fait.
1: C'est ça, 15 jours avant, le 24 mai, des interceptions radio montrent, et avec des reconnaissances aériennes qui confirment, que des renforts allemands sont venus se positionner exactement dans les zones qui étaient prévues pour les largages des paras. Donc c'est une force de 8000 hommes. C'est la 91e Luftlande de division. Elle est renforcée par 3500 parachutistes allemands du Fallschirmjäger Régiment 6. Donc oui, les alliés sont contraints de changer leur plan. Et donc le 27 mai 44, ils vont publier le plan final, le plan que l'on connaît pour l'assaut d'Overlord. Et ils vont concentrer toutes les troupes para derrière le secteur d'Utah Beach.
0: En fait, ils vont protéger les sorties de plage à Utah.
1: Principalement, protéger les sorties de plage et commencer à prendre des têtes de pont au-delà des rivières du Mer de Ray pour initier la coupure.
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0: Erwan, ici on est sur le pont de la Barquette, c'est un point de passage stratégique pour les Alliés, le 6 juin 44. C'était aussi un point stratégique pour les Allemands finalement.
3: Ah oui, parce que la gestion, le contrôle de ce pont, la compréhension de ce pont permet de gérer l'eau en fait. Parce que le pont de la Barquette, avant d'être un pont de franchissement, ce qui est devenu très récemment en fait, c'est un pont muni de porte-à-flots qui empêche l'eau de la mer d'inonder les marais. Ça depuis le 18e siècle.
0: Comment ça fonctionne ça?
3: Eh bien en fait, ça fonctionne avec la pression de l'eau. La mer monte, ça ferme les portes. La mer descend, l'eau douce réouvre les portes.
0: C'est automatique en fait.
3: C'est automatique. Les Allemands, ils vont comprendre que là, en inondant les marais, en contrôlant cette eau, ils peuvent contrôler 28 000 hectares de zones humides, les remplir d'eau. Et ils vont utiliser là, ce qu'on appelle les bâtards d'eau, qui sont normalement en fait des éléments qui sont prévus uniquement pour l'entretien des portes. Tu glisses ces bâtards d'eau, ces énormes pièces de bois, de chaque côté, et comme ça, tu peux intervenir sur les portes. Mais si tu les glisses aussi juste en partie basse, ça te permet de contrôler le niveau d'eau. Si l'eau douce, elle passe pas au-dessus de ces pièces de bois, elle peut pas ouvrir les portes. Et comme ça, pendant 4 ans, sans inonder les habitations, on va maintenir un niveau constant dans le marais.
0: Parce qu'on a l'impression qu'ils ont fait ça de manière anarchique, mais en fait, non, c'était très pensé.
3: Non, ouais, c'était très pensé. D'ailleurs, il y a une mauvaise rumeur locale qui dit qu'ils ont bloqué les portes. Non, ils n'ont pas bloqué. S'ils avaient bloqué pendant toute l'occupation, ça aurait fini par déborder et inonder tout ce qu'il y avait autour, au-delà des marais, parce que l'eau se serait trop accumulée, notamment avec les pluviométries qu'on a en Normandie.
0: Mais ça veut dire que l'eau arrivait jusqu'à quel niveau?
3: On voit les traces hein, sur le pont. Là, quand s'arrête les lichens, en fait, quand il n'y a plus de lichens, c'est que l'eau monte, hein, parce qu'elle lessive le bas du pont. Donc on voit bien que ça peut encore monter de 2-3 mètres supplémentaires.
0: Et la totalité des terres est sous l'eau.
3: Est sous l'eau, parce qu'on c'est des terres qui sont par endroits en dessous du niveau de la mer, en plus. Mais plus que l'inondation des marais en tant que telle, et surtout ce que ça leur permettait de faire, c'est-à-dire qu'à partir du moment où les zones sont inondées, tu es obligé de passer par certains axes, ce qu'on appelle les chaussées, les ponts. Et donc là, tu contrôles les ponts, les chaussées, et on est en position de force pour contrôler tout ce qui est franchissement.
0: C'est comme si les Allemands, en fait, avaient construit un énorme rempart d'eau,
3: voilà.
0: Et il n'y a plus que des petits passages qu'il suffit de contrôler.
3: Voilà, ils avaient un outil en place, déjà, pour se faire une grande protection naturelle, et stratégiquement, ça va jouer.
0: Et ça a dû être une contrainte aussi pour les troupes aéroportées, certaines qui sont tombées dans ces zones qui étaient inondées.
3: Voilà, parce qu'en fonction de la précision du largage, des repères qu'avaient les pilotes, hein, parce qu'on est aussi dans des conditions qui n'étaient pas favorables en juin 44. S'il y a eu des décalages par rapport aux zones de largage, au lieu de se retrouver à pied sec, ils se retrouvaient dans les zones inondées. Et Si vous retrouvez au milieu de la grande zone inondée, il y a des risques de noyade importants et malheureusement, c'est ce qui arrive.
2: On the night of June the 6th, this landscape will become a vast battlefield, still littered 70 years later with artifacts. 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
0: T'arrêtes jamais, toi?
1: Non, mais...
0: Qu'est-ce que c'est?
1: Ça, c'est du parachute. C'est un bout de voileur de parachute de 44. C'est garanti. Il est délavé, mais c'est un bout de voileur.
4: Tu déconnes?
1: Ah non, je te garantis, j'en ai déjà vu, et c'est exactement comme ça que ça se passe, attends. Je viens de tomber dessus, vraiment, en marchant par hasard.
4: Bah, c'est impossible.
1: Vas-y, je te jure que c'est du parachute camouflé américain.
4: C'est dingue.
0: Il y a quelqu'un qui a un truc, là?
1: Je pense que ce soit un très gros bout, mais c'en est bien. Un indice. Et voilà.
4: Un morceau de parachute américain. C'est dingue, c'est dingue.
1: Oh, t'as ton souvenir?
0: Ouais, sacré souvenir, hein. C'est énorme. C'est énorme. Merci.
1: L'histoire en direct.
0: L'histoire en direct. Un morceau de parachute américain. Pas trop loin du pont de la Barquette.
1: Juste à côté.
0: C'est énorme.
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0: Once on the ground, the parachutists are alone, with nothing more than their own weapons and a limited amount of ammunition. However, they've practiced the operation dozens of times. First, the scattered men gather and organize for battle.
1: Là, on est sur un exercice dans lequel il y a 200 personnels, on va dire, à peu près.
2: 280 au total.
1: Ouais. Ouais. On imagine en 44, ils étaient plusieurs milliers à sauter de nuit, avec des moyens de communication qui étaient inférieurs à ce que vous possédez aujourd'hui. Ça devait être très compliqué pour eux.
2: C'est bien pour cette raison qu'ils ont répété pendant des mois l'opération. Donc en fait, c'est tellement compliqué qu'il faut la répéter dans son moindre détail pour ne pas être surpris quand la surprise arrive. Or, notre travail, c'est de faire en sorte qu'on se retrouve tous le plus vite possible et qu'on ait bien les gens qui se sont entraînés ensemble, qui puissent reprendre leur mission. Chaque compagnie, en fonction de, on va dire, des éléments, en fonction de leur zone de déploiement, leur action, ils se regroupent. Donc il y a ce qu'on appelle des points initiaux, qu'on appelle dans le jargon des pays. On se regroupe par pays, en fait on passe le pays, après derrière le pays, un peu plus loin, on a une zone d'articulation qui est à l'abri des vues, qui permet au pays de compter tout le monde, parce qu'en fait c'est un peu le problème quand on saute, c'est qu'on est désorganisé. Donc on sait tous où on doit aller, sachant que voilà, on a fait un vol d'avion une heure, c'était léger, mais quand on peut faire 2, 3, 4 heures dans la chaleur, dans le froid ou autre, dans le stress, on est vite complètement désorienté. Donc ce qui est simple sur le papier devient très compliqué à mettre en œuvre. Donc se rarticuler et faire en sorte que tout le monde, du dernier soldat jusqu'au chef, aille au bon endroit, et chacun sur son bon endroit, c'est compliqué. Voilà, donc chaque élément a son point initial, sa zone d'articulation, il passe sur le point initial où on compte tout le monde, sur la zone d'articulation, il se réarticule, comme dit le nom, où on va reprendre la posture de combat, en fait. On va pouvoir reformer les sections, les groupes, les sections, voir la compagnie, et une fois que tout le monde est prêt, il rend compte à la radio, et on peut commencer la mission. Mais la partie zone, quoi, la partie saut, c'est une partie technique, en fait, très technique, où il faut aller très vite. On saute, on prend nos parachutes parce qu'on les abandonne pas plus le sac, donc rapidement, on est à 30-40 kilos. On a la distance moyenne estimée, 1500 mètres à faire en moins 9 minutes, pour s'écarter au plus vite, en fait, quitter la zone de saut, parce que c'est généralement un champ, un terrain plat, donc là, on est très vulnérable, pour aller sur les zones de réarticulation, où là, déjà, on sera un peu à l'abri. Et après, on a une heure pour faire 8 km supplémentaires, parce qu'on estime, en fait, que c'est une heure, c'est le temps qu'il faut pour une unité assez prête, pour boucler un secteur de 8 km de diamètre. Donc voilà, ça nous permet de dire qu'on peut quitter la zone et être en dehors de la capacité de réaction d'un ennemi.
3: Get ready!
4: Get ready!
3: Stand up!
4: Stand up!
3: Hook up!
4: Hook up!
3: Equipment check!
4: Equipment check!
3: We will shuffle.
5: Une fois que votre parachute est ouvert et vérifié, c'est d'abord où sont les autres gars, et puis seulement où suis-je.
0: 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One of the participants, Thomas Keller, of German nationality, describes the feeling.
6: Gain canopy control.
7: Where do you come from?
8: Well, I'm coming from Germany, and I was a former paratrooper in Germany, Fallschirmjäger, we call this.
7: Yeah, it's very symbolic for you to be here today.
8: It is, yeah. For two reasons. We have been in France, we fought against each other, now we are in Europe, which is united. And the second reason is we are here to honor those who have liberated us, especially the paratroopers, who have prepared this.
7: And we make that for someone or something specially, or just for fun?
8: It's not fun. It's part of our history, and we do it for the paratroopers, to honor them, and to honor all those young men, 18, 20, who died here, and who were prepared to fight for Europe. So this is a kind of history, but it's very close to us. Yeah. And we are jumping with the Americans, we are jumping with British guys, we love our French comrades, and this is a kind of band of brothers, they call it. It's really something very special.
7: Yeah, and you have the same sensation?
8: It's not a sensation, it's a guts feeling. You have it inside. When you see these old C-47 where we are jumping out of, this is a part of real history. It's not Hollywood or Hollywood jumping.
1: Yeah.
8: You have seen this before. We are training this. We are training the commands because it's a dangerous business still. We live history.
1: So I hope to you a good jump.
8: Thank you very much.

0: 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Like all the Allied aircraft, they bear identifying marks, three white bands and two black, designed to prevent friendly fire. 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Charles Dufour is an aeronautical engineer and pilot. 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
1: Charles, ce C-47, est-ce que c'est un bon avion ?
2: Oui, c'est le meilleur avion de l'époque pour le transport. Mmh. Il est bien supérieur à son équivalent allemand, le Junker 52. C'est également un avion qui est robuste, simple et pas très cher à fabriquer.
1: Pourtant, il paraît quand même particulièrement vulnérable. Il n'a pas d'armement. C'est un avion qui ne semble pas être fait vraiment pour la guerre.
2: Non, alors c'est un avion civil à la base, le DC-3. Ici, c'est sa version militaire, le C-47. Il n'a pas du tout de système de blindage. Il est relativement lent par rapport à un chasseur. Il n'est pas protégé par aucune défense. Il est donc très très sensible aux tirs de flak et même aux tirs d'armes légères.
1: Ça veut dire que les conditions de vol pour les pilotes devaient être assez éprouvantes.
2: Oui, c'est assez éprouvant. Il n'avait pas d'escorte. Et au-dessus de la Normandie, c'était encore pire, parce que le vol était fait de nuit, dans des conditions de vol aux instruments, et sans aucune lumière. Donc les pilotes étaient concentrés sur les feux de position du leader. Et en arrivant au-dessus du Cotentin, ils sont arrivés dans un brouillard complet qu'ils n'avaient pas prévu. Donc les groupes se sont dispersés. Et chaque pilote a dû trouver individuellement sa zone de largage.
1: Il fallait vraiment qu'il soit très courageux.
2: Bien sûr, et retrouver la drop zone dans ces circonstances-là, avec de la flak qu'ils n'avaient pour certains jamais rencontrée, l'angoisse des pilotes, l'angoisse des parachutistes, et les tirs ennemis, la mauvaise visibilité, et surtout le risque de se faire abattre, de ne pas trouver la drop zone, ou éventuellement de devoir improviser dans le cas où la drop zone était occupée.
1: Ça devait vibrer à l'intérieur, ça devait être très éprouvant comme genre de vol.
2: Oui, bien sûr, ils comparaient les impacts de flak à de la grêle. Néanmoins, les pilotes devaient garder leur sang-froid pour retrouver la DZ quoi qu'il arrive, et lâcher les parachutistes coûte que coûte.
1: Ouais. J'ai hâte de voler dedans pour voir ce que ça donne en vrai.

0: Ce soir, ambiance particulière pour vous. Je suppose que le saut de nuit est complètement différent. Les contraintes sont complètement différentes qu'un saut de jour.
1: Oui, l'obscurité, la nuit, crée d'abord, vous voyez, une ambiance un peu différente. Hein. Les gens sont très concentrés, rentrent un peu plus dans leur saut. Le parachutiste est très isolé, encore plus isolé que lorsqu'il saute de jour, à la fois pendant le saut, pendant la descente sous voile et pendant la réarticulation.
0: Ça complexifie aussi le déploiement des troupes et le bon déroulement de la mission en certains égards.
1: Techniquement, on doit se préparer différemment pour se regrouper, s'orienter et combattre de nuit. Et on est très bien équipé pour ça. Et tactiquement, on prend plus de délais. Et on se prépare à attaquer la mission avec une partie des effectifs qui n'ont pas rejoint l'unité. Voire des légionnaires qui ont rejoint l'unité voisine parce qu'ils étaient perdus et qu'ils se sont raccrochés à un autre parachutiste ou à un autre sous-officier qui les a récupérés.
0: Mmh. Ça veut dire, vous commencez votre mission et vous pensez que l'objectif peut être atteint à partir de quel pourcentage de parachutistes rassemblés sur la drop zone?
1: On considère en général qu'à 75%, on peut attaquer la mission.
0: L'état d'esprit général est finalement identique ou il ressemble beaucoup à ce que vivaient et ce que pensaient les combattants de 1944, je suppose.
1: Oui, parce que quand vous passez la porte d'un avion lancé à 200 km/h de nuit, c'est toujours sans doute le même effet sur le parachutiste. Lorsque vous êtes branché dans un arbre, que vous savez pas où vous êtes, vous avez beau être en 2016, c'est le même isolement, les mêmes questions que vous posez, comment rejoindre mes camarades, où est le nord? Quels sont ces signaux? Est-ce que ce type-là que je vois passer dans l'ombre appartient à mon unité? Aujourd'hui comme hier, le parachutiste, qui est le combattant par excellence de l'isolement, de l'initiative et de la légèreté, doit faire preuve d'audace, de sens de l'initiative et de capacité d'adaptation, d'agressivité. Et c'est ce qui en fait sans doute un soldat un peu différent des autres.

0: Donc vous viviez dans cette maison,
1: oui,
0: le soir du 5-6 juin.
1: Exact, absolument. Je suis même né dans cette maison. Ouais. Hein, et le soir du 5 au 6 juin, nous étions là. Et c'est à partir de ce moment-là que le bombardement s'est effectué sur Saint-Martin. Et puis, comme ça a duré quand même un bon moment, et puis que ça a claqué dur, mon père a dit, oh, on ne reste pas dans la maison. Et nous sommes partis avec les voisins. Mmh. Nous sommes partis dans ce fossé un petit peu plus bas.
0: Pour vous protéger, en fait, c'était,
1: oui,
0: une sorte de tranchée.
1: Dans son idée, c'était une protection. Mmh. Dans son idée, c'était ça. Et puis, nous avons entendu la fin, bien entendu, du bombardement, jusque l'arrivée des vagues d'avions, mmh, d'où sont sortis les fameux paras.
0: Vous êtes dans votre fossé, quelle heure est-il ?
1: Alors, je situe ça, mais vers 1h du matin.
0: D'accord.
1: On est encore dans le fossé vers 1h du matin.
0: C'était beaucoup d'avions ?
1: Beaucoup, beaucoup. Ah oui, oui, oui. C'était plein. C'était une nappe d'avions. Ça sortait des avions sans arrêt, puis ça s'ouvrait.
0: Et vous les voyez vraiment à l'œil nu ?
1: Ah bah oui, quand ils étaient plus bas, bien sûr. Mmh. Et donc, alors malheureusement, il y en a qui tombaient dans les arbres, il y en a partout, évidemment.
0: Ouais. Ils sont tombés véritablement sur le village.
1: Et là, oui, il y en avait partout, dont les plus près, dans l'arbre ici, hein, dans l'arbre ici.
0: Qui s'est accroché à cet arbre-là.
1: Accroché dans l'arbre, sur la gauche, il était, sur la gauche. Et c'est mon père et le curé du village qui l'ont décroché. Mmh. Le second, plus près, sur la cheminée de la maison en face. Et je le vois encore, le gars, moi. Je le vois encore à se bagarrer, il se bagarrait pour se décrocher. Je le vois encore, j'étais là. Et puis le troisième, là, au bout du jardin, de la maison, là-bas.
0: C'était les
1: trois plus près. Après, il y en avait partout, bien entendu.
0: Ça devait être extraordinaire pour vous, du haut de vos 10 ans, de voir.
1: Ah oui.
0: Ces hommes tombés du ciel.
1: On n'imaginait pas ça. On ne pouvait pas imaginer. Hein. Les tout premiers qui se sont dégagés, il y en a 5 ou 6 qui sont rentrés dans la maison. Ils étaient debout, là, tout barbouillés, avec tout le barda, tout barbouillés, et ils nous mettaient des friandises

0: On peut considérer que le parachutage de la 82e, de la 101e, du fait de l'éparpillement, s'est pas bien passé. Comment les Allemands, eux, réagissent-ils?
1: C'est vrai que les heures de largage, le misdropping des paras va être vraiment un problème dans un premier temps, quoi. Ils vont avoir vraiment du mal à se regrouper. Mais ça a aussi une certaine vertu. C'est que ça va complètement perturber les Allemands, en plus des opérations de diversion.
0: Il y a eu des opérations de diversion en plus du parachutage.
1: Tout à fait. Je te présente Rupert, donc un vétéran de l'opération Titanic, la composante aéroportée de l'opération de diversion alliée, qui consistait à larguer des faux parachutistes.
0: Ça, c'est un faux parachutiste.
1: Ça, c'est un faux parachutiste. C'était un mannequin rempli de papier et de paille, qui était destiné à brûler avec des charges à retardement quand il arrivait au sol, qui simulait un parachute qui aurait brûlé comme un para qui l'aurait abandonné et qui rôderait quelque part autour pour flouer les Allemands.
0: Les Allemands se sont mis à chercher Rupert là où il a été parachuté.
1: Même s'ils ne les cherchaient pas, ils étaient tellement désorientés parce que ces opérations, c'était vraiment de simuler des drop zones bien au-delà des drop zones réelles. Celui-ci a été largué dans le secteur de Marigny. Il y a une autre DZ de l'autre côté de Saint-Lô, une DZ dans le secteur de Caen et même encore plus loin dans le secteur du Havre.
0: Ça a réussi à tromper les Allemands.
1: Alors ça, plus des commandos du SAS anglais qui, sur chacune des drop zones de ces fameux mannequins faux parachutistes, vont en plus diffuser avec des amplificateurs sonores des explosions, voire des jurons pour simuler aussi des batailles ailleurs.
0: Ça, je suppose que ça marche au tout début. Les Allemands, ça leur fait perdre la tête, mais ils doivent se reprendre à un moment donné. Ils se rendent compte qu'on les attaque.
1: Partout où les Américains sont au milieu des lignes allemandes, effectivement, il y aura des combats d'opportunité. Toutes les actions, tous les mouvements des parachutistes américains vont être contrés assez durement par les Allemands. Et ici, on est à la Fière, à l'ouest de Sainte-Mère-Église, c'est vraiment le meilleur exemple, quoi. Le pont de la Fière, ici, il aura fallu 3 attaques et la matinée du 6 juin au para-US pour pouvoir s'en emparer. Ensuite, traverser la chaussée de la Fière, atteindre la chapelle de Coquigny, où un autre groupe de paras du 507 avait réussi à se regrouper. Mais pour autant, en une heure, ils vont reperdre la position. Les Allemands ripostent, l'artillerie commence à pilonner le secteur de Coquigny. Donc les Américains vont décrocher, ils vont rester en défensive sur Coquigny. Ils ont que des grenades et des armes individuelles à ce moment-là. Aucun support. Et c'est la même chose plus au sud, sur Chef du Pont. Un seul canon allemand, quelques grenadiers derrière le pont, va tenir un groupe de 75 hommes pendant plusieurs jours.
0: Ouais, en fait, les parachutistes se retrouvent esselés. Leur seul espoir, c'est que finalement, le débarquement se passe bien et que les troupes qui arrivent sur Utah puissent rompre les encerclements.
1: Ouais, effectivement, c'est de pouvoir tenir le terrain, les premières positions qu'ils ont conquises, mais ils ont besoin de support, besoin de renfort.
2: 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An unforeseen event now disrupts their ability to respond. In the middle of the night on June the 5th, General Wilhelm Falle leaves his headquarters at Berneville Castle. 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
0: Qu'est-ce qui s'est passé ici, Régis?
1: Ici, la nuit du 5 au 6 juin 1944, le général Falle, qui était parti donc à Rennes pour un Kriegsspiel, un exercice stratégique, va rentrer de manière précipitée. En fait, il a les avions alliés qui encombrent le ciel. Il va décider de rentrer précipitamment à Picauville, revenir sur le terrain. Et quand il va rentrer ici, par contre, les parachutistes américains sont déjà tombés à peu près une heure auparavant. Il y a à peu près une dizaine ou une douzaine de paras autour du lieutenant Brannon du 508e régiment para de la 82e. Et donc, quand la voiture du général va arriver dans cette petite route de campagne...
0: Ici même.
1: Ici même, il va tomber sur l'embuscade improvisée par les paras.

0: Even though counterattacks have been looming since 4:30 in the morning, on June the 6th, 1944, the American flag flies on Saint-Mère Église.
1: Régis, on connaît Sainte-Mère Église grâce ou à cause du film Le jour le plus long, avec cet épisode à l'intérieur du film concernant John Steele qui reste accroché au clocher et qui voit ses camarades se faire massacrer. C'est devenu un petit peu un mythe, mais on oublie souvent que Sainte-Mère Église était véritablement un des objectifs des troupes aéroportées américaines.
2: C'est vrai que le cinéma, notre propre imagination, on a rangé la vérité historique, mais Sainte-Mère, c'est vraiment un objectif principal, c'est l'objectif majeur pour les paras le jour J. C'est un carrefour à six routes, c'est par là que toutes les troupes, tous les renforts vont passer, au moins pour l'opération vers Cherbourg et d'autres batailles, le reste de la bataille de Normandie, quoi. C'est vraiment l'objectif primordial et on comprend mieux le symbole aujourd'hui.
1: Et comment se passe véritablement la prise de Sainte-Mère Église ?
2: Sainte-Mère Église, en fait, pendant le largage, c'est trois sticks, deux sticks de la 101e, un de la 82. C'est une cinquantaine de parachutistes qui sont largués par erreur au-dessus de Sainte-Mère. Il y en a une dizaine qui tombent sur le bourg. Et la prise de Sainte-Mère véritable, elle va intervenir avec deux compagnies du 505 qui, eux, ont été largués correctement. C'est le meilleur largage du D-Day, en fait, juste au nord de Sainte-Mère. Ils vont entrer dans Sainte-Mère de manière relativement facile. À 4h30 du matin, ils ont nettoyé le bourg de Sainte-Mère. Il y a eu quelques échanges à la grenade essentiellement. Il y a 10 tués côté allemand, une trentaine de prisonniers. Et le but des Américains, là, des 360 paras qui rentrent dans Sainte-Mère, c'est de très vite installer des barrages sur toutes les sorties de Sainte-Mère-Église.
1: Pour faire face aux contre-attaques allemandes.
2: Exactement. Et dès l'aube, en fait, il est temps que le débarquement par mer intervienne, puisque tous les barrages sont sollicités, quoi. Tirs de mitrailleuses, mortiers, artillerie. Au sud de Sainte-Mère, on commence à percevoir des canons automoteurs et des chars qui commencent à préparer des contre-attaques.
1: Ouais. Donc, en fait, la complexité n'a pas été de prendre Sainte-Mère-Église. Il faut la défendre et défendre ce point stratégique.
2: Effectivement, c'était pas de la prendre, mais vraiment de la tenir ensuite, une fois qu'elle est investie rapidement, quoi. Encore une fois, à 4h30 du matin, jusqu'à l'aube, les combats ont été vraiment rapides et les échanges vraiment sporadiques.

0: Jean-Noël, ici on n'est pas très loin de Sainte-Marie-du-Mont. C'était une zone de parachutage pour les Américains la nuit du 6 juin 1944.
1: Alors oui, juste derrière Sainte-Marie-du-Mont, c'est la drop zone C. Et par accident, il y a quelques parachutistes qui vont tomber le long de la batterie du Holly qui est juste derrière et qui vont littéralement se faire massacrer, quoi.
0: Il y avait des objectifs particuliers pour les Américains dans cette zone-là ?
1: Alors oui, derrière Sainte-Marie-du-Mont, c'est sûr, il y a cette batterie du Holdy. Ils savent pas vraiment où elle est, ils l'ont située au Holdy. Elle peut être aussi sur la route de Brugeville.
0: J'ai l'impression, quand tu m'en parles comme ça, qu'il y a une petite partie de cache-cache dans cette nuit du 6 juin a lieu. Les Américains ne savent pas forcément où ils sont parachutés, ils ont quand même des objectifs. Cette batterie du Holdy, c'est un des objectifs des forces américaines.
1: Alors oui, c'est un des objectifs des forces américaines. Pourquoi ? Parce que du Holdy, on peut tirer sur la plage du Tabitch. Donc c'est sûr que du Holdy, tu vois pas la plage du Tabitch. Mais les régleurs de tir sont dans l'église de Sainte-Marie-du-Mont. Donc de l'église de Sainte-Marie-du-Mont, tu vois très bien la plage du Tabitch. Mmh. C'est une batterie tellement discrète et invisible qu'on est vraiment peut-être plus dangereuse que les blockhaus pour le débarquement.
0: Et la batterie est pas loin d'ici ?
1: La batterie est juste derrière la haie, là, je vais vous y emmener.
0: Ah ben, allons-y.
1: Opération spéciale sur le Holdy,

0: c'est vraiment prêt. Donc c'est ici que se trouvait la batterie.
1: Alors Serge, voilà où se trouvait la batterie, juste dans le pré, là, et les canons sortaient exactement entre les arbres ici. Et ça descendait presque jusqu'aux trois quarts du champ.
0: Il y en avait combien, là ?
1: Quatre canons type Howitzer, tirés par des Smichniers, des Famo. Ces arbres y étaient. Hein. Quand on regarde les photos d'époque, ils sont un petit peu plus petits. Mm-hmm. C'est beaucoup plus dégagé parce qu'on a quand même une position d'artillerie. Les fossés sont propres. Mais vous avez les mêmes arbres, à part un ou deux que j'ai vus, que j'ai connus, moi, mais qui sont tombés avec les tempêtes. Mm-hmm. Mais vous aviez tout le long comme ça. Alors, vous aviez tout un système défensif. Vous aviez des foxholes côté allemand. Et vous aviez des tranchées comme celle-ci, vous voyez.
0: Ah, ça, c'est une tranchée, en fait.
1: Voilà. Vous retrouvez ça, vous retrouvez cette photo-là. Avec sur les livres de Mark Bendo, l'historien américain, vous retrouvez cette photo-là où il y a Joe Piston, ce fameux para-américain qui est cité, où ils sont comme ça. Et là, vous aviez des soldats allemands morts. Si je vous dégage tout le fossé, mm-hmm. vous êtes au même endroit que sur la photo.
0: Ouais, on est vraiment dans une tranchée. Ouais. Là, on est vraiment sur le champ de bataille, en fait.
1: Là, on est vraiment sur le champ de bataille.

0: Cette batterie, à 6 heures du matin, elle est capturée. Elle ne pourra jamais tirer sur les plages d'Utah Beach.
1: Ça signifie que finalement, les parachutistes, en faisant taire la batterie, ont certainement sauvé des vies sur Utah Beach, parce que sinon, ces canons auraient continué à tirer sur la plage.
0: Ah bah c'est certain, ça c'est certain. Si la batterie avait pu tirer sur le débarquement, ça aurait occasionné des centaines de morts, ça c'est sûr et certain.
1: Ouais.
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1: Au-delà du mythe et de la carte postale Sainte-Mère-Église, est-ce qu'on peut considérer que l'opération aéroportée américaine au soir du 6 juin 1944 a été un succès ?
2: Si on reprend les objectifs un par un, c'est difficile d'arriver à cette conclusion. Secteur de la 101e, les ponts sur la Douve ne sont pas détruits, les Allemands sont toujours dans Saint-Côme-du-Mont, la 82e n'a pas réussi à faire sa tête de pont sur le maire de Ré. Par contre, tu l'as évoqué, Sainte-Mère-Église est prise, est tenue, et surtout, toutes les chaussées, toutes les sorties de plage du Tabitch sont prises, sont sécurisées, et donc ça va permettre un débarquement des troupes par mer qui va être dans des conditions vraiment favorables qu'ils n'auraient jamais pu avoir sans l'assaut aéroporté. Donc dans ce sens, évidemment, c'est un succès.
1: Donc en fait, véritablement, les parachutistes ont constitué une première vague devant Utah Beach pour permettre la progression des troupes terrestres.
2: C'est exactement ça. Les pertes ici sont comparables au MA, on l'a déjà évoqué, c'est 60% de pertes pour la 82e, 40% pour la 101e. On estime à 90% le matériel perdu pendant l'assaut, mais pour autant, les généraux para-américains, notamment dans la 82e, vont relever que l'action a été excellente. Le comportement de combat des paras a vraiment été très très bon.
1: Ouais, ils ont véritablement montré ce qu'ils savaient faire.
2: C'est ça, ils ont démontré que la doctrine para, l'enveloppement vertical, c'était la guerre moderne. C'était quelque chose de vraiment efficace pour arriver sur un front devant un débarquement.
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